0: C'est seulement lorsqu'ils sont convaincus d'être désespérément perdus et qu'ils ne savent vraiment plus où se diriger, qu'ils se tournent vers l'intérieur. Et c'est là que le véritable voyage débute.
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